mais vous recevrez une puissance dans le Saint-Esprit survenant sur vous. Et vous serez mes témoins à Jérusalem, dans toute la Judée, dans la Samarie et jusqu'aux extrémités de la terre. Après avoir dit cela, il fut élevé pendant qu'ils le regardaient et une nuée le déroba à leurs yeux. Et comme ils avaient les regards fixés vers le ciel pendant qu'ils allaient, voici deux hommes vêtus de blanc leur apparurent. Hommes galiléens, pourquoi vous arrêtez-vous à regarder au ciel? Ce Jésus qui a été enlevé au ciel du milieu de vous reviendra de la même manière que vous l'avez vu à l'ange. Le jour de la Pentecôte, ils étaient tous ensemble dans le même lieu. Tout à coup, il vint du ciel un bruit comme celui d'un vent impétueux. Il remplit toute la maison où ils étaient. Des langues semblables à des langues de feu

0: parler à d'autres selon que l'esprit leur donnait s'exprimer. Frères et sœurs et amis des ondes, nous vous saluons dans le précieux nom de Jésus-Christ. Je voudrais d'abord savoir si mes deux collaborateurs, mes deux co-animateurs sont avec moi, s'ils sont là, qu'ils se manifestent, qu'ils disent Amen. Est-ce que vous êtes là?
1: Oui.
2: Amen.
0: Amen. Femme en ordre est là. Est-ce que mon autre co-animateur est là?
1: Oui, je suis là.
0: Ah, ok, c'est bon. C'est bon. Mais je vous entends très bas. Hein?
2: Je pense qu'on t'entend très bas.
0: Ah, vous m'entendez très très bas aussi?
1: Même moi, ça peut aller.
0: Ok, d'accord, merci. Eh bien, amis des ondes, frères et sœurs bien-aimés, mes collaborateurs sont là. Je suis là également. Donc, c'est pour nous un plaisir de vous rencontrer, de savoir que vous êtes déjà là pour écouter votre émission.

0: amener devant le Père Manéda. Famanoda, bienvenue de la prière d'introduction et bonne intercession.
1: Amen, amen. Père d'amour, de grâce, de miséricorde, du grand et redoutable, nous t'élevons en ce matin que tu as créé. Nous t'adorons et nous te magnifions, ô notre Dieu. Toi, le Seigneur de toute la terre, tu es grand par ta puissance, par l'immensité de ta grandeur. Les peuples te louent, ô Dieu, les peuples te louent. Oui, nous dirons ta grandeur et glorieuse, ta majesté, Père. Nous élevons ton excellence et nous te disons merci, Seigneur, pour tout ce que tu fais dans nos vies. Nous te disons merci pour ta fidélité, pour ta protection. Nul n'est comme toi, nul n'est semblable à toi. Seigneur, nous te levons l'émission sur les ailes de la foi ce matin. Que tu puisses, Seigneur, prendre le contrôle de cette émission. Que tu puisses bénir, que tu puisses nous fortifier ce matin. Père, nous te remettons les ondes de cette station, ô notre Dieu. Et tout esprit qui n'est pas de toi, nous le déclarons anathème au nom de Jésus-Christ de Nazareth. Nous te demandons, Seigneur, de bénir chaque auditeur, chaque auditrice déjà branchée sur les ondes, ô notre Dieu. Que ta parole nous pénètre, que ta parole nous instruise ce matin. Et que ta parole, Seigneur, nous transforme.

0: grands pas, ô notre Dieu, que toi, que tu puisses placer la personne, Seigneur, que tu veux. Je te protège la nation. Au Saint-Esprit de Dieu, nous voici devant toi. Père, nous te disons merci pour Pasteur Cyril, pour Aniel et moi-même. Père, nous te demandons de nous toucher, de nous bénir ce matin. Environne-nous de ta grâce et de ton amour. Bénis notre terre natale, Seigneur. Haïti, nous savons, Seigneur, tu as une parole pour Haïti. Et ta parole ne retournera pas à toi sans effet, sans accomplir ton destin, ta volonté. Relève-nous de nos antiques décombres, Seigneur. Nos oui, ô Père. Car nous savons, tu es le Dieu des nations. Tu es le Dieu qui n'oublie pas tes enfants, ô notre Dieu. Et tu as un plan merveilleux pour tes enfants. Telle est ta promesse envers nous, Seigneur. Nous comptons sur toi. Nous te remettons encore une fois l'émission sur les ailes de la foi. Seigneur, fortifie. Seigneur, bénis. Seigneur, écoute nos prières. C'est là nos paroles, Seigneur, devant toi. Et c'est dans le nom précieux de Jésus que nous les avons adressées. Amen.
1: Amen. Amen. Amen. Amen.
0: Oui, pasteur.
1: Est-ce que vous écoutez la musique d'entrain?
2: Non, on n'entend rien.
0: Non, on n'entend pas.
1: OK, la musique d'entrain, il y a un problème. OK, d'accord, c'est bon.
2: J'ai entendu la musique d'entrain, mais pas maintenant.
1: Vous dites quoi?
2: J'ai entendu la musique d'entrée, OK, à minuit, mais pas maintenant.
1: OK, pas maintenant, d'accord. Ouais. Ben, hey, Aniel, c'est pour nous un plaisir de vous avoir, n'est-ce pas? Merci d'être avec nous.
2: Je suis désolé de te faire faux bon.
1: Hein?
2: Je suis très content d'être là.
1: OK.
2: Mais je suis désolé à savoir que tu es seul ce soir.
1: De ne pouvoir pas paraître avec nous ce soir, hein?
2: Oui, oui, oui, tout à fait.
1: Ben, ça se comprend, ça se comprend. Oui. Ce sont des choses qui arrive, OK, d'accord. Frères et sœurs bien-aimés, Derry Chef, nous vous saluons dans le précieux nom de Jésus-Christ. Nous sommes le mercredi 16 septembre 2026. Vous êtes bel et bien sur le 1280 AM CFMB et vous écoutez présentement votre émission sur les ailes de la foi. L'émission qui est animée par la femme en onde que vous venez d'entendre dans la prière, le frère Aniel qui vient de nous parler, et moi-même, votre serviteur civil Ernst. Un plaisir de vous accueillir sur le plateau de l'émission. Nous sommes avec vous jusqu'à 2 heures. Jusqu'à 2 heures. Moi-même et mes co-animateurs. Nous sommes avec vous jusqu'à 2 heures. 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
0: Kemen, je demande à mes co-animateurs, est-ce que vous pouvez augmenter le volume de votre téléphone? Parce que moi, à la station, peut-être les gens vous entendent très bien, mais moi, je vous entends très... très, très bas. Très, très bas. Et j'ai... les volumes, n'est-ce pas, sont à point. Sont au max. Je ne sais pas qu'est-ce qui arrive. Mais il semble qu'il y a un petit problème de technique à la radio. Mais de toute façon, on va s'en occuper graduellement. Alors voilà, mes frères et sœurs bien-aimés, amis des ondes, bienvenue encore. Et voici. En fait, avant de vous en parler, de vous faire écouter la musique, la chanson. Ce matin, comme contenu de l'émission, je voudrais vous parler, n'est-ce pas, comme je l'avais fait la semaine dernière, le parler en langue. Je voudrais, n'est-ce pas, vous parler du parler en langue. Le parler en langue. Et nous l'avons défini la semaine dernière. Maintenant, aujourd'hui, nous allons faire une très grande distinction ou bien différence. Est-ce que si une personne ne parle pas en langue, cette personne-là n'a pas le Saint-Esprit en elle-même? Est-ce que le fait de parler en langue signifie qu'on possède le Saint-Esprit? Ou le contraire, vous me comprenez. Est-ce que le fait de parler en langue signifie avoir le Saint-Esprit? Ou si on ne parle pas en langue, est-ce que cela voudrait dire qu'on ne possède pas le Saint-Esprit? Et c'est de ça qu'on va parler ce matin. Alors écoutons la première sélection.
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Amen, amen. Nous voyons que tour est déjà minuit 25 minutes. Nous allons entrer tout de suite dans notre sujet. Et mes collègues qui sont en ligne, ils peuvent intervenir à tout moment. Nous allons parler, n'est-ce pas, du Saint-Esprit, comme le chant vient de le dire, vient de le mentionner. Rempli. Ça, c'est la plénitude de l'Esprit que vient de chanter notre frère Rempli. Maintenant, nous posons une question à la base. Est-ce que le parler en langue est donc le signe qui explique que nous avons le Saint-Esprit? Ou bien nous sommes baptisés par le Saint-Esprit. Et que si quelqu'un ne parle pas en langue, il n'est pas baptisé par le Saint-Esprit. Donc, nous posons la question, et pour moi, poser la question, c'est y répondre. Donc, le parler en langue peut être un signe. Ça peut être un signe. Parce que nous avons fait la différence entre le parler en langue comme signe en Actes chapitre 2 et le parler en langue comme le don de l'Esprit avec l'apôtre Paul dans 1 Corinthiens chapitre 12 et 1 Corinthiens chapitre 14. Maintenant, la question que j'avais posée en entrée de jeu, bibliquement, nous pouvons y répondre. C'est non. C'est non. L'affirmation biblique ne nous donne pas ce droit. L'affirmation biblique, c'est non, que c'est pas la preuve unique et obligatoire que toute personne baptisée du Saint-Esprit doit parler en langue. Non. La réponse est non. Certes, dans le livre des Actes des Apôtres, nous trouvons plusieurs passages où la réception du Saint-Esprit est accompagnée du parler en langue. Nous avons Actes chapitre 2, le verset 4, le jour de la Pentecôte. Ça, c'est un thème vétéro testamentaire et néo-testamentaire en même temps. D'abord, c'est un thème vétéro-testamentaire accompli dans les néo-testamentaires, un thème de l'Ancien Testament. Wow. Dans les personnes qui... J'ai un problème. Faites attention, vous qui êtes en ligne, parce que j'ai deux lignes. J'aurais du mal à découvrir qui est sur telle ou telle ligne. Donc, OK. Maintenant, écoutez bien. Dans Actes chapitre 2, verset 4, nous avons Pentecôte, mais ça, c'est la Pentecôte de l'Ancien Testament. On parle de la fête de la Pentecôte, qui est une fête célébrée par les Juifs. Les Juifs célébraient, n'est-ce pas, de grandes fêtes, mais notamment trois, y compris la fête de la Pentecôte. Et lors de la fête de la Pentecôte dans l'Ancien Testament, eh bien, beaucoup des Juifs, les Juifs qui étaient dans toutes sortes de pays, entraient en Israël, à Jérusalem, pour célébrer cette fête appelée la fête de la Pentecôte, qui est une fête de moisson. La fête de la récolte également. La fête de moisson. Et lors de la Pentecôte de l'Ancien Testament, c'était la fête de la réceptivité de la parole. Tout de suite après la fête de la Pentecôte, le Seigneur, au moment même de cette manifestation festive,
le Seigneur a donné les 10 commandements à Moïse. Les 10 commandements à Moïse. C'est-à-dire, donc, et c'est ce que nous allons faire, n'est-ce pas, des différences. Hein. En Actes chapitre 10, versets 44 et 46, hein, nous voyons Corneille, un païen, n'est-ce pas, qui a reçu le Saint-Esprit. Et donc, c'est pour vous dire que c'était un signe pour vous démontrer que le Saint-Esprit est puissant. Le Saint-Esprit va faire le travail d'évangélisation. Et comme la Bible avait dit, s'il n'y avait personne pour parler, Dieu va mettre ses paroles dans la bouche, dans des pierres. Des pierres crieront pour évangéliser la parole de Dieu. Et en Actes chapitre 10, nous voyons le Saint-Esprit a pris les commandes. Le Saint-Esprit, n'est-ce pas, est venu parler à Corneille. Donc c'est comme un agent. Le Saint-Esprit, c'était l'agent de la réceptivité de la puissance de Dieu. C'est dans cette optique que les églises pentecôtistes enseignaient que le parler en langue constitue le signe initial du baptême dans le Saint-Esprit. Ouais, mais il y a des textes qui disent le contraire. 1 Corinthiens 12, il y a un téléphone qui vibre un petit peu là, fais attention. Hein. Mais il y a des textes qui disent le contraire. 1 Corinthiens 12, verset 30, tous parlent-ils en langue? Selon Paul, la réponse est encore non. Cependant, tous les véritables chrétiens, je dis bien, tous les véritables croyants qui appartiennent à Dieu, qui appartiennent à Christ, par le Saint-Esprit, doivent avoir le Saint-Esprit, doivent posséder en eux-mêmes le Saint-Esprit. Je reprends. Tous les véritables croyants appartiennent à Christ par l'Esprit. Tous les véritables croyants appartiennent à Christ par le Saint-Esprit. Cela ne veut pas dire que tous les véritables croyants doivent parler en langue. Parce qu'aujourd'hui, il y a un problème dans le monde, partout où on passe, c'est comme si c'était une sorte de supercherie, il faut parler en langue. Dès qu'on entend quelqu'un parler en langue, tout le monde a couru derrière elle, c'est l'homme de miracle, c'est l'homme qui pourrait faire toutes sortes de bagailles, et là, nous venons perdre la connotation de l'Esprit Saint, ou bien du parler en langue, ou de la puissance du Saint-Esprit. Si vous avez la Bible avec vous, vous pouvez regarder chez vous avec moi Romains 8, verset 9, où il dit, pour vous, vous ne vivez pas selon la chair, mais selon l'Esprit. Si du moins l'Esprit de Dieu habite en vous, si quelqu'un n'a pas l'Esprit de Christ, il ne lui appartient pas. Ça veut dire que tout monde qui dit que c'est chrétien, fort ou c'est habitat Saint-Esprit. À nous faire une analyse approfondie. Tout croyant régénéré possède l'Esprit de Dieu. Tout croyant régénéré a l'Esprit de Dieu en lui-même. Être rempli ou revêtu de la puissance du Saint-Esprit, cette expérience peut se démontrer par diverses façons. Rempli du Saint-Esprit, totalement, c'est une expérience que nous avons fait, c'est comme la sanctification, c'est chaque jour qu'on a fait expérience, une expérience quotidienne, mais qui a fait par diverses façons. C'est pas seulement parler en langue, on ne peut pas dire langue que vous dites
ils ont dit rabab etc. Mais bah et pas ça me dit là moi je crois que ça existe le parler en langue ça existe. Le problème c'est l'application du parler en langue qui pose problème. C'est l'application du parler en langue, comment le faire. Le parler en langue comme signe, eh bien, nous pas besoin à gesticuler, faire quoi que ce soit. Mais le don de parler en langue, ça doit édifier l'assemblée. Ça doit édifier la communauté. Par exemple, moi, je possède le Saint-Esprit. J'ai le Saint-Esprit en moi-même. Je suis rempli de l'Esprit Saint de Dieu. OK? Maintenant, je ne parle pas en langue. Mais cela ne veut pas dire que moi passer à côté de la plaque. Moi j'ai l'Esprit bon Dieu dans moi-même. Et maintenant, comment que je peux sentir la manifestation de l'Esprit de Dieu? Pour certaines personnes, li ka fait n'a pas parlé en langue. Mais pour d'autres personnes, li ka fait dans la prophétie. Qu'est-ce que le parler en langue dans la prophétie? Le parler en langue de la prophétie, c'est l'Esprit qui me convainc de prêcher la parole de Dieu. Ah, parce que je suis un kérousso, un proclameur, un prêcheur, n'est-ce pas, de la parole de Dieu. Voilà. Donc, pendant que m'a prêché, le Saint-Esprit m'anime. Le Saint-Esprit m'en force, il m'en puissance pour me capable de transmettre la parole de Dieu. Et parole ça, devenue une parole convaincante. Une parole qui déclare, qui mettait, qui bat un réma, ou comprendre, et une révélation, une parole de révélation, et que les gens sont bénis, les gens sont guéris, etc. Ok. Maintenant, moi, capable de gagner la manifestation de l'Esprit dans moi-même encore, dans un témoignage convaincant. Il y a un témoignage offert où ce n'est pas la chair et le sang qui a fait témoigner ça, mais où c'est poussé par l'Esprit de Dieu que cette personne a parlé. Alors, vous voyez, donc ça fait trois bagailles, là, où qui a montré que la plénitude de l'Esprit a, soit que vous parlez en langue, c'est une réponse, soit que l'Ibaoul dans la prophétie, de la prédication, soit que ou font témoignage ou quatre sentis la puissance du Saint-Esprit la plénitude de l'Esprit non ou même lorsqu'on fait une louange lorsqu'on fait une adoration à faire et pour sentir pas sous terre encore ou sentir des pions en l'air ou sentir dans l'autre monde là ou sous l'effet de la puissance du Saint-Esprit, vous êtes dans la plénitude de l'Esprit. Ah, ça c'est très important. Vous sentez une puissance particulière même qui prend. Et il y a un service encore, on fait au monde, on fait service là, avec, pendant un bel moment dans ce service là, et pour sentir, on chanter, on sentir une force pour capable aider mon nom, pour bel moment service. Tout ça montre que on rempli du Saint-Esprit. Lorsque nous lisons dans Actes chapitre 4, le verset 31, il dit « Les disciples sont remplis du Saint-Esprit. » Mais le texte ne dit pas qu'ils parlent en langue. Ils étaient tellement remplis avec Saint-Esprit, ils ne t'ont servi l'autre. Ils étaient remis l'autre profondément. Et c'est ça là, moi, parce que Paul, l'écrit, il prend trois chapitres pour l'écrire don, pour l'expliquer don de l'Esprit. Chapitre 12, Livini la baille, il définit don de l'esprit. Chapitre 14, la baille, la faisabilité, l'application du don de l'esprit. Mais il pral doser, il pral balancer, il pral faire chapitre 13 là. Et puis il pral dire dans chapitre 13 là, ce qui est très important, 1 Corinthiens chapitre 13, il pral dire que même si m'étais, chapitre 13 verset 1, Paul pral dire, même si m'étais parlé la langue des anges, etc., si je n'ai pas la charité, je suis comme un airain qui résonne. Ça veut dire que don,
parler en langue, non. Et quoi faire? Faut le faire avec l'amour. Faut le faire avec charité. Ou pas qu'à finir parler en langue, et puis après ça va, ou raïe mon nom. Après ça va parler le mal. Après ça va faire n'importe quoi. Parler en langue, son théâtre, quel théâtre? Ou comprendre? Donc c'est très important pour nous suivre ça, ça qui a passé, yo, là. Donc, yo te rempli cet esprit. Yo tellement rempli, y'a le vent caille, yo. Y'a le bien, yo. Puis yo partager, li. Dans Acte chapitre 4, dans verset 32, ya. Ouais, yo n'a partagé avec l'autre. Moun qui remplit cet esprit, c'est porteur de grâce, yo ye. Moun qui remplit cet esprit, c'est porteur d'affection, yo ye. Moun qui remplit cet esprit, c'est porteur de la compréhension, c'est porteur de compassion, de l'amour de Dieu. Un monde qui remplit cet esprit, c'est un monde qui mettait en application Galates chapitre 5, le verset 22, les 9 fruits de l'esprit. Mais on n'a pas besoin de parler en langue. Il faut faire une différence entre les signes des langues, les signes des langues, du don des langues et le don spirituel des langues. Donc il faut faire des plusieurs paramètres hein, que nous capables mettre dans faire langue là, gain signe, n'est-ce pas, gain don des langues et gain don spirituel des langues. Donc tout ça c'est pas que nous capables mettre en étudier paramètre par paramètre hein, pour nous capables arriver comprendre cette affaire de parler en langue. Et en fait hein, et posons la question encore. Le baptême du Saint-Esprit, si je parle en langue, je gagne baptême du Saint-Esprit. On nous fait une différence entre baptême. Le baptême de l'Esprit, la plénitude de l'Esprit et le don. Ouais. Regardez, il y a le baptême de l'Esprit, il y a la plénitude de l'Esprit et le don des langues. Je reprends. Il y a le baptême de l'Esprit, il y a la plénitude de l'Esprit et le don de langue. C'est quoi le baptême de l'esprit? C'est quand on est baptisé dans l'esprit. C'est quand qu'il est au monde ou baptisé dans l'esprit. Ah, le baptême de l'esprit vient avant le baptême d'eau. Écoutez bien. Le baptême de l'esprit, ça, c'est lorsque vous venez enfant de Dieu. Le jour même où on a accepté le Seigneur Jésus-Christ, on a reçu le baptême de l'Esprit. Regardez bien dans Actes chapitre 4 là. Jour même païen yo. Monsieur Osezio dit, mais Saint-Esprit rentre même dans païen yo. Ah! Ça c'est le baptême de l'Esprit. Voyez? Donc, le baptême de l'Esprit n'est pas la plénitude de l'Esprit, mais c'est graduellement qu'on peut rentrer plus ou en communion avec mon Dieu, plus ou en relation avec mon Dieu, ou bien intérêt pour capable remplir avec Saint-Esprit. Mais le baptême de l'Esprit lui-même, c'est baptême ça qui identifie. C'est ce baptême qui nous identifie dans le corps de Christ. Le baptême de l'Esprit, c'est l'appartenance. L'appartenance à Dieu. Jour converti. Alors que au cas converti, ou fait n'importe 3-4 mois, 1 an même, ou pour que j'aime recevoir le baptême d'eau, c'est la preuve. Le baptême d'eau, c'est un baptême, c'est un témoignage public. C'est la foi publique. C'est baptême d'eau, c'est lui-même qui dit que on croit vraiment dans bon Dieu. Et peut-être ça me dit un monde qui dit li converti et qui pas jamais baptisé ou sou pas dans péché ou pas jamais ou va faire effort, même sou t'es dans péché, mais faut faire effort pour sortir dans péché. Sou converti suite là faut faire baptême d'eau. Baptême d'eau. C'est baptême public là ou confesser, c'est la preuve. Oui, le parler en langue est une manifestation authentique du Saint-Esprit. Oui, le parler en langue est une manifestation authentique du Saint-Esprit. Mais c'est monde que bon Dieu saisit tout bon, hein, oui. On comprend? Non, la Bible ne permet pas d'en faire uniquement preuve universelle que quelqu'un possède ou a reçu le Saint-Esprit et puis c'est l'essa seulement qui est capable de parler en langue. Non, moi je viens de dire, parler en langue, non, ils sont manifestations.
que ou recevez ou gain Saint-Esprit ou bon Dieu. C'est tout le monde pas gain même don. Le don et le parler en langue viennent devenir comme un don. L'élevine un don et pas tout le monde qui gain don ça. Il y a plusieurs dons. Tout le monde pas gain même don. Après Paul dit oui, après Paul dit que il gain don, il parle que tout le monde en langue que tout le monde. Mais c'est pas dans l'idée, il plutôt dit 5 paroles d'édification. Et puis tu dis 5 paroles de prophétie. Après, tu parles parler, oui. Il dit, puis tu dis 5 paroles de, d'édification, 5 paroles de prédication, 5 paroles de prophétie que la communauté édifie, que la communauté comprenne, au lieu de 10 000 paroles en langue que personne ne va comprendre. Parce que le monde qui parle en langue, il y a un rapport direct avec mon Dieu. Il y a une relation directe avec mon Dieu. C'est lui, la personne qui parle en langue s'édifie elle-même. Et elle parle pour Dieu, avec Dieu, mais pas avec la communauté, quoi. Vous voyez, c'est ça qui me dit. La preuve la plus sûre de l'action du Saint-Esprit dans une vie est aussi le fruit de l'Esprit. Amour, paix, joie, patience, bonté, bienveillance, foi, douceur, maîtrise de soi, etc. Si la langue est le signe du Saint-Esprit, mais le fruit de l'Esprit est la preuve, t'entendez bien, oui? Si la langue est le signe du Saint-Esprit, mais le fruit de l'Esprit est la preuve du caractère transformé par l'Esprit. Quelqu'un qui me dit qu'il parle en langue et qu'il n'a pas un caractère spirituel, plutôt la chute à la réfléchir. Que la chute à la réfléchir toujours pour la chercher caractère spirituel avant pour la venir parler en langue. Attention, hein, parce que ou pas qu'on doit parler en langue, ça veut dire l'autre doit parler en langue, ou qu'on rapport direct, ou qu'on connexion directe avec Dieu, et puis on fait des choses désagréables. Ça ne se fait pas, quoi, hein, attention, hein. Le parler en langue, il marche avec le caractère chrétien, le caractère transformé du chrétien. Aïe, aïe, aïe. Bon. On nous fait différence entre baptême d'eau et le baptême du Saint-Esprit. On a fait vite. Le baptême d'eau est un acte visible. Le baptême d'eau est un acte d'obéissance et de témoignage. Alors que le baptême du Saint-Esprit est une œuvre spirituelle de Dieu dans le croyant. Le baptême du Saint-Esprit est une œuvre spirituelle de Dieu dans le croyant. Le baptême d'eau est lié à la repentance et à la confession publique. Matthieu 3, 11, ou bien Romains 6, 3, 4. Hein. Alors que le baptême du Saint-Esprit est l'action par laquelle Dieu unit le croyant à Christ hein, et à son corps. Et ça me dit d'où? Vous voyez? Ou unit le corps hein, ou appartenu. 1 Corinthiens 12, le verset 13. Jean disait, moi, et lorsque on prend dans Jean, dans Matthieu, Jean Pral dit, moi je vous baptise d'eau pour vous amener à la repentance, mais celui qui vient après moi vous baptisera du Saint-Esprit. Ok. Le baptême d'eau est administré par un ministrant. Par un ministrant. Le baptême d'eau est administré par un ministrant, par un pasteur, par quelqu'un, n'est-ce pas, qui est recommandé pour ça. Et le baptême du Saint-Esprit est accompli par le Saint-Esprit. Ah là là! Attendez bien, oui? Même l'homme vient convertir, c'est pas moi qui viens convertir, vrai, mais c'est poussé par le Saint-Esprit qui est venu pour me convertir. Son action du Saint-Esprit qui menait au pécheur à la repentance. Wow! L'élément du baptême d'eau, c'est l'eau. Et la réalité spirituelle, l'élément du baptême du Saint-Esprit, l'agent du baptême du Saint-Esprit, eh bien, c'est la réalité spirituelle intérieure. Tendez bien. L'aime baptiser dans de l'eau. L'aime baptiser, c'est de l'eau. On va tomber dans de l'eau. Il dit, bah, là, moi, mourir avec Christ, moi, mourir avec ce péché, et puis, moi, lever avec Christ. Cependant, moun ki baptisé par le Saint-Esprit a ou pa ouais
ou pas, ouais, c'est en dedans. Parce que le baptême d'eau, c'est une œuvre extérieure. Mais le baptême du Saint-Esprit, c'est une œuvre intérieure. Et ça ne faut pas qu'à juger mon nom, parce que l'Esprit, c'est un dame lié. Le baptême d'aussi, c'est un signe extérieur. Alors, c'est ça. Alors que le baptême du Saint-Esprit, c'est un signe intérieur. Le baptême d'eau lui permet que nous témoignions de la repentance et de la foi. Alors que le baptême du Saint-Esprit nous introduit le croyant dans le corps de Christ. Voilà. Les deux marchent ensemble. Mais où le baptême d'eau ne sauve pas. Mais c'est le baptême du Saint-Esprit qui sauve. Le baptême d'eau, son baptême de témoignage, c'est la publication de ma foi. C'est l'obéissance, n'est-ce pas, à la parole de Dieu. Le baptême d'eau. OK? Mais le baptême du Saint-Esprit, lui-même, agence Saint-Esprit hein, qui travaille en dame et pas besoin de plonger dans l'eau pour me sauver. Exemple, il y a un laron qui t'est converti, Jules pral mourir, mais il n'y a pas de chance pour le sauver, pour le aller dans l'église, pour le baptiser. Mais il est sauvé. Jésus-Christ même dit comme ça, aujourd'hui même, tu es dans le paradis avec moi. Alors il n'a pas connu le baptême d'eau, mais il a connu le baptême de cet esprit. Très important. Baptême d'eau, c'est un acte public d'obéissance. Alors que le baptême du Saint-Esprit est une œuvre divine de régénération et d'union. 1 Corinthiens chapitre 12, verset 13. Matthieu 28, verset 10, c'est pour baptême d'eau. Allez, faites de toutes les nations des disciples, les baptisant au nom du Père et du Fils et du Saint-Esprit. Le baptême du Saint-Esprit concerne fondamentalement notre incorporation à Christ. Le baptême du Saint-Esprit concerne fondamentalement notre incorporation à Christ. La plénitude de l'Esprit est une expérience. La plénitude de l'Esprit est une expérience à rechercher quotidiennement, continuellement. La plénitude de l'Esprit est une expérience à rechercher quotidiennement. Toujours. Et les conditions à remplir pour recevoir le baptême du Saint-Esprit sont la foi. Attendez bien, oui? La foi. C'est par la foi qu'on accepte la prière, l'obéissance et accepter de remettre sa vie au Seigneur. C'est la fin. Ça, là, c'est très, très important. Maintenant, problème, gon l'autre problème qu'on y a là, problème que nous sommes capables de discuter avant que nous passions pour nous terminer, il y a le parler en langue moderne aujourd'hui. Là, c'est là qu'on a privé. Il y a le parler en langue moderne. Le parler en langue moderne, c'est la contrefaçon. C'est la contrefaçon. C'est un nouvel apprentissage. Un nouvel apprentissage humain de la langue. La contrefaçon. Parce que parler en langue, non, l'ancien à chapitre 2, hein, comment on était venu, monsieur, on était unis ensemble à chapitre 2, et tout à coup, la Bible dit, yon bruit fait et tout le monde te remplit. Les 120 disciples, n'est-ce pas, à la chambre haute, les 120 disciples, n'est-ce pas, ils ont rempli cet esprit et ils ont parlé de langue. Regardez bien. C'est pas l'école où tu as fait, ils ont été ton côté et puis, regardez, langue tombée sur eux, puissance tombée sur eux, qui pouvait signifier que le Saint-Esprit est bel et bien visible, est bel et bien là, et l'église est inaugurée, quoi. Mais je vous dis, la contrefaçon du parler en langue, c'est que monsieur, il fait l'école parler en langue. Monsieur, il a construit l'école parler en langue. C'est comme où t'as un baccalauréat, où t'as fait une maîtrise, où t'as fait un doctorat. Monsieur, fait l'école parler en langue.
Il va pas prendre nous parler. Moi, quand je dis ça, moi-même, je suis un pasteur africain et qui mettait nos petites chambres et puis quand je dis un paquet de paroles dans la tête, je vais apprendre à parler en langue. Ça, c'est la contrefaçon. Parce que parler en langue, supposé, il y a un effet du Saint-Esprit qui remplit, qui rentre sous moi. D'ailleurs, les gens qui parlent en langue, ils ne peuvent même rendre compte qu'ils aiment parler en langue. C'est pendant la bagarre comme ça, la manifeste, la travail, la louer, etc. Et puis, bon Dieu, bah, le don, et puis, il rentre carrément, il commence à parler. Il va même connaître. Et moun ça, je n'ai pas de problème avec lui, non? Mais il a pédifié pour peut-être parler. Et puis, tout, il est en contact avec un bon Dieu. Et tout le monde voit que, il a l'esprit solé. Mais il va aller quoi, il a besoin d'aller. Le parler en langue est la preuve. Alors que, selon la Bible, le parler, c'est inspiré par Dieu que les hommes ont parlé. C'est inspiré par Dieu que les hommes ont parlé. Le parler en langue est la preuve du Saint-Esprit dans un croyant, mais qui est très sélectif. C'est pas tout le monde, bon Dieu, utilisé pour parler en langue. Il dit, yon ka parle langue, yon ka parle ça, yon ka fait ça, yon plusieurs dons. Vous comprenez? Donc, il y a un monde, bon Dieu, qui doit servir avec lui pour parler en langue. Et moun sa, que bon Dieu serve avec lui pour parler en langue, s'il est dans une communauté, il doit expliquer, il doit interpréter sa labdia. Et s'il pas interpréter sa labdia, vaut mieux qu'il se taise. Qu'il se taise. Mais li ka parle en langue, peut-être parle. Li ka prie avec au monde et puis il parle en langue. Il gon pas ka labdi, par contre sa labdia. Mais bon Dieu, qu'on sa labdia. Parce que son langue inintelligible, yé. Langue non. Langue parlée par la langue est une langue inintelligible, spirituelle, mais inintelligible humainement parlant. Ah, et ça fait pas parler, nous, et banaliser parler en langue. Mais il doit, c'est l'application du parler en langue qui n'est pas bonne. C'est la façon qu'il fait là qui n'est pas bonne. Hein. Puis, Dieu peut choisir qui il veut pour donner un don. Dieu peut choisir qui il veut pour donner un don. Moi, je ne peux pas parler en langue. Et je ne peux pas demander bon Dieu, fais-moi parler en langue. Je ne peux pas demander bon Dieu, fais-moi parler en langue. Même qui doit arriver sur un terrain inconnu, un terrain qui est endiablé, un terrain qui a des problèmes. Et puis, moi, je ne peux pas parler en langue. Non? Bon Dieu, je dois utiliser carrément bon conseil des paroles m'a dit pour me convaincre les cœurs durs. Le parler en langue. Des actes des apôtres est une promesse de l'Ancien Testament accomplie dans Joël 2. Et, écoutez, est une promesse de l'Ancien Testament de Joël 2 accomplie dans Actes 2, 10. Je reprends, le parler en langue des actes des apôtres est une promesse de l'Ancien Testament Joël 2. C'est un accomplissement. Parce que dans Joël chapitre 2, le verset 28... Ah, sinon, suivez-moi très bien. Si nous avons une Bible, nous, il dit, vos filles et vos fils prophétiseront. Laissez-moi, si vous êtes capable de jouer, grenver, c'est ça, avant que nous terminions. Joël, pardon. Joël, chapitre 2. Joël, si nous t'aimons quoi, c'est après Osée, Joël, c'est après Osée. Oui. Joël, chapitre 2, le verset 28, il va dire, après cela, je répandrai mon esprit sur toute chair. Vos fils et vos filles prophétiseront, vos vieillards auront des songes et vos jeunes gens des visions, même sur les serviteurs et sur les servantes. Dans ces jours-là, je répandrai mon esprit. Je ferai paraître des prodiges dans les cieux et sur la terre. Nous carrément juste dans le verset 32 avec lui. Alors, laissez-moi dire un bagage. Bagage qui passait dans Acte 2, c'est gros affaire, oui. Écoutez bien, t'es un juif là, t'es un romain là, t'es un italien, t'es un tout peuple là, ou tout paquet. C'est l'accomplissement de Romains chapitre 1er verset 8. Vous recevrez le Saint-Esprit survenant sur vous et vous serez mes témoins à Jérusalem, en Judée, à la Samarie et jusqu'aux confins de la terre. Bagay ça, ça prend des temps et des temps et des temps pour l'accomplir. Acte 1er, verset 8.
Et juste dans quelques secondes, dans quelques minutes, dans quelques heures, si vous me le permettez, ça pourra l'accomplir. Regardez bien, tu as douté, lorsqu'on prend Actes chapitre 2, vous commencez à dire, toute nation, ça, même 17 nations qui étaient là, et pas tant si c'était haïtien, vous t'attendez, haïtien t'attendez, créole. Wow! Haïtien t'attendez, monsieur a parlé en créole. Si t'es gain français, yo tap tendez monsieur a parlé en français. Si t'es gain mon Saint-Domingue là, yo tap tendez monsieur a parlé en espagnol. Quel que soit pays, yo tendez dans langue yo. Cet esprit a fait deux bagailles. Non seulement li bay parole là avec les 120 disciples, ensuite cet esprit a ouvri entendement, alléluia, entendement païen yo, entendement l'autre nation, notamment les Romains. Bon Dieu ouvre entendement Romain yo, qui parle vraiment de paroles Jésus-Christ, et puis y a tendé parole là dans les oreilles, dans la langue yo, dans le latin. Y a tendé dans le latin. Waouh! Waouh! Par contre, si nous comprenons ça qui a passé là, ça, c'est l'explosion des langues. L'explosion des langues. Le Saint-Esprit fait, on appelle ça l'œuvre d'évangélisation. L'œuvre d'évangélisation a commencé avec le Saint-Esprit. Tendez bien, Samdou. Saint-Esprit a pour ça même là pour le pousser nous à l'évangéliser. L'œuvre de l'évangélisation a commencé avec le Saint-Esprit le jour de la Pentecôte. Oh! Et pour me terminer, avec nous, et puisque Pentecôte là, c'est en fête de la moisson. Songez, me dit-nous au début, la Pentecôte, c'était la réception de la parole de Dieu en tant que moisson de la parole. Moisson de la parole, moisson des vivants, moisson des fruits, etc. C'était aussi la réception des 10 commandements. Pentecôte, attention, le jour de la Pentecôte du Nouveau Testament, l'ère de cet esprit commence. L'ère de cet esprit commence. La grande moisson de l'évangélisation commence. Le jour de la Pentecôte du Nouveau Testament, l'ère de l'inauguration de l'Église commence. Le jour de la Pentecôte du Nouveau Testament, c'était la réception de la parole. Parce que le Saint-Esprit a t'a parlé, le monde t'a parlé, ces paroles yo t'a dit, ces paroles d'édification. Maintenant, lorsque l'apôtre Pierre lui-même lui prend parole pour compte lui, 120 t'a parlé, tout le monde t'entendait yo. Maintenant, dans Actes chapitre 2, apôtre Pierre lui-même comme prédicateur du Saint-Esprit pour inaugurer l'église là, apôtre Pierre pral prêcher dans langage parle. Et toute nation qui était là, haïtien tant de Pierre prêcher en créole, romain tant de Pierre prêcher en latin, français tant de Pierre prêcher en français, alors que Pierre c'était un grec qui t'a prêché. C'était un langue parle il t'a prêché. En araméen ou bien etc. Pierre t'a prêché dans l'anglais. Pierre t'a prêché. Et tout le monde tend de pierre dans la langue païo. Et ça t'a dit pour nous-mêmes. Le fait que Pierre prêchait, ça veut dire la parole a été reçue dans les cœurs. La parole de Dieu a été reçue. La réception de la parole de Dieu. La plus grande moisson. Et qui prend by 4 grands actes. Réception parole ça. Réception Saint-Esprit à qui vient, hein. Il a accepté lui. Il prend by 4 grands actes. La venue du Saint-Esprit, c'est premier fruit moisson Pentecôte là. Premier fruit monsieur récolté dans Pentecôte là. Attendez bien ça m'a dit nous. Premier fruit qui tombait dans Pentecôte là, la venue du Saint-Esprit. Deuxième fruit qui tombait dans Pentecôte là, c'est la parole, le message de Pierre. Le message de Pierre a été reçu dans les cœurs les plus durs. Le troisième fruit de la parole, le témoignage. Moun yo témoigné. Yo témoigné, yo dit oui. C'est pas un bagage petit.
C'est pour une pote barrière qui a fait là, ça c'est grosse affaire. Parce que nous pouvons chanter mon merveille qu'on s'est fait. Nous connaissons monsieur Sao très bien. Nous connaissons très bien. Ce sont des Galiléens. Ils ont dit propre langue. Yo. Même nous tendions dans la langue pour côté barrière. Monsieur témoignait le témoignage. Et le quatrième fruit de la grande moisson de la Pentecôte, ce jour-là, c'était la conversion des âmes. Waouh! Waouh! Puis il a fini de prêcher et 3000 âmes converties. 3000 âmes converties ce jour-là. Donc, moisson a porté 4 grands fruits. Moisson Pentecôte, Nouveau Testament. L'hypothé 4 grands fruits. Saint-Esprit, la parole, témoignage, conversion. Waouh! Changement. Waouh! M'le campé là. Côté nous y est là nous-mêmes. Côté nous y est là. Est-ce que nous avons question de parler en langue avec tout le monde là? Juste Pierre qui a parlé. Juste Pierre qui a parlé. Et puis regardez, transmission a fait, tout le monde a attendu. Et puis regardez, tout le monde a sauvé, tout le monde a béni. Mes frères et sœurs bien-aimés, je dis à m'le situer nous très très bien. Ou capable d'un vrai chrétien. Un chrétien rempli de Saint-Esprit, mon pas qu'on n'a rien à parler en langue. Moi-même, moi j'ai mon l'église, moi. Qui parlait en langue. M'kadil, nous gagnons sœur Castille, femme en langue, il parlait en langue. Il parlait en langue. Même pour que j'aime, elle a prêché, et puis après ça, qu'on y a là pour prendre 10, 15 minutes à parler en langue. Mais s'il t'a fait, après le film prêché, d'après elle, dans le bureau, m'a dit non, ça peut pas se faire. M'a pas de problème qu'on prêche en langue, mais faut expliquer elle. Faut dire qu'il s'en dit, ya. Ou bah ouais, Grégory a parlé en langue. Grégory a parlé, a prêché.

0: Il va utiliser deux mouns l'assemblée qui comprennent la langue que vous avez parlé. Attention, parce que ouais, bon Dieu, ou pas qu'à saisir bon Dieu, ou pas qu'à comprendre bon Dieu. Bon Dieu, bah, une langue inintelligible humainement parlant, mais pendant que X personne a parlé la langue, non? Même quand il n'y a pas d'interprète qui pourrait interpréter pour lui, mais bon Dieu permet à ce qu'il y ait deux, trois mounes. Et c'est ça, la Bible a dit tout dans les Corinthiens. Il y a deux, trois mounes qui comprennent, qui sont capables d'interpréter. Mais s'il n'y a pas de mounes qui interprète pour lui, qu'il se taise. Et c'est ça que moi, je viens de dire non là. Puis quand il n'y a personne, il faut fou. Et puis le fait que mounes parle en langue, ça ne veut pas dire qu'il y a une puissance pour le guérir. Tendez bien, je viens de dire non ça. Suspendre courir des mounes qui parlent en langue. Et c'est ça que fait nous-mêmes, haïtiens, nous prenons bien. Yo connais moun yo nèg africain yo pa konn parle en langue. C'est langue africaine yo a parlé. Yo pa e langue africaine yo parce que ou pa comprendre ni. Son langue inintelligible ou pa comprendre ça di a. Mais yo dit charabia yo a et pour même ou comprendre c'est vrai parler en langue, c'est pas vrai. Ça c'est la contrefaçon de parler en langue. Faites attention. Il y a le vrai parler en langue et il y a le faux parler en langue. Attention. Mais ou même qui chrétien, c'est pas ça. Si vous voulez parler en langue et bon Dieu, vle baoul, ou qui doit le prier. Il dit, Seigneur, est-ce que vous voulez faire, mon pasteur, qui te fait ça? Il m'a dit, Seigneur, nous t'en aimé vraiment faire me parler en langue. Sans le pas rendre ni compte, il parle en langue vraiment. Il parle en langue. Il parle en langue. Mais, bon Dieu, balil, c'est pas l'école l'aller. Bien aimé, fais attention. Pas quitter moun, fait nous fou, attendez? 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Ou besoin certain que bon Dieu servi avec vous ou converti ou c'est petit bon Dieu mettez cet esprit là dedans. Pendant on prier c'est d'esprit ou rempli. Pendant qu'on va adorer, ou rempli. Pendant qu'on va louer, ou rempli. Pendant qu'on va prêcher, ou rempli. Ou pas besoin de parler en langue pour rempli. Alléluia. Je me viens d'où ça? Et pas envie au monde qui a parlé en langue. C'est comme ça bon Dieu servit avec elle. C'est normal. Mais ou même, cherchez don. Don bon Dieu baroua. Respectez don. Aiguiser don hein, et puis servir bon Dieu avec don qu'il baroua et puis wap wè que nous toutes n'a marché collé collé avec bon Dieu et bon Dieu a fait merveille dans la vie nous que bon Dieu le bénisse nous la prochaine fois nous va retourner à un autre sujet soyez bénis merci. Alors on va terminer ça maintenant moi pas connais si parce que son sujet sous forme de balle qu'il capable m pa konnen si collègue moi yo cap tande moi si yo gagne m ba nou droit pour nous c'est temps nous si nous ka réagir corriger nous mettre corriger en onde c'est pas grave nous mettre corriger en onde
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1: ok, je te mets un sou. C'est combien?
0: Y'a m'dado.
1: Oui, moi si non parce que c'est un corrigeant, mais bon, question t'es posée au début, on dit est-ce que si on ne pas parler en langue, est-ce qu'on va dire l'esprit de Dieu? Même moi, t'es viré. Ok, parler en langue, c'est une langue. C'est un don, son don de l'esprit. Donc, tout ça, moi, t'es capable de prendre question pour me dire est-ce que si je n'ai pas un don, par exemple, don de prière, don de prédication, est-ce que ça veut dire que je n'ai pas l'esprit de Dieu? Donc, chaque monde, son façon pour moi, que. On t'a bien répondu à une question. Donc, parler dans son don lié, dans son don de prédication, dans de libéralité, dans l'exhortation. Et si vous parlez, ça ne veut pas dire que vous parlez l'esprit de Dieu. C'est juste ça, M. Vincent.
0: Amen, frère Aniel, et docteur, pasteur Aniel, merci. C'est très bien dit, mes amis. C'est très bien dit, donc chaque monde a un don. Bon Dieu, il y a plusieurs dons. C'est vrai qu'il y a 5 dons.

0: et au bail dans Éphésiens, mais c'est pas dedans ça aussi, mais il y a un paquet de dons.
1: Il y a
0: un paquet de dons. Donc bon Dieu boit un don. Contentez-vous des dons, bon Dieu Bawa, puis servir bon Dieu fidèlement avec don que le Bawa, pas au l'autre monde qui a l'autre don. Mais c'est pas parce qu'on pas parler en langue et qu'on pas gain don et qu'on pas gain Saint-Esprit et qu'on pas petit bon Dieu. Au grand jamais, non. Femme en ordre.
1: Oui, je pense que vous avez été clair dans l'enseignement, Pasteur Cyril, parce que un don reste un don. Et un don, on l'exerce avec la poussée du Saint-Esprit. Comme il dit, comme la parole nous dit, c'est poussé par l'Esprit que les hommes ont parlé de la part de Dieu. Donc, et ce qu'il faut comprendre, parce qu'il faut faire attention avec les choses de Dieu, les choses de l'Esprit. Le parler en langue, ce n'est pas un show, ce n'est pas un show. Et je pense que vous l'avez souligné très bien. Il y a un travail qui vient avec ça. Il y a un résultat suite à se parler en langue-là. Tu comprends? On ne parle pas en langue juste pour parler en langue. Et on a des exemples, très clairs aussi. Moi, je me rappelle un feu pasteur qui donnait cet exemple-là. Il traduisait pour un prédicateur. Mais le prédicateur vient dire une parole et il ne savait pas comment traduire cette parole-là. Et la parole, c'est qui se trouve, qui dit « La cognée est déjà mise à la racine des arbres ». Donc, le prédicateur dit la parole dans sa langue, mais lui, il ne savait pas comment le traduire. Et puis, c'est comme ça, il était parole la sortie dans la bouche, à cela, et à cela dans le pied à blanc. Vous comprenez? Donc, aujourd'hui, il y a beaucoup de dérives avec le parler en langue. Parce que des fois, tu es dans une salle de prière, et puis quelqu'un te dit, on va parler en langue, on va prier en langue. Donc, il y a des dérives qui se font. Et lorsqu'on n'est pas enseigné, on tombe dans ces dérives-là. Et comme vous dites, ce n'est pas parce qu'on n'a pas le don de parler en langue qu'on n'a pas le Saint-Esprit en nous. Parce qu'à notre conversion, dès qu'on devient enfant de Dieu, le Saint-Esprit nous habite. Le Saint-Esprit demeure en nous et est en nous. Donc, ce n'est pas un show de parler en langue. Il y a un travail qui se fait, il y a un résultat après cela. On ne parle pas en langue juste pour parler en langue. C'est un don qui vient.
0: Ah, mais ça m'a dit, d'accord, travail là, son connexion, son relation avec bon Dieu, et qu'a aiguisé chaque jour jusqu'à ce que bon Dieu boit un don qui est efficace pour la communauté, pour l'église là. Amen.
1: Amen.
0: Oui.
2: Parce que c'est pas là. C'est juste que mon Dieu n'a pas bail. Aucun monde bon pour faire exécution.
0: Yes.
1: Exact.
2: C'est ça.
0: Et d'accord. Alors, il y a différence entre talent et don.
2: Exact.
0: Le talent, ou qu'a cherché talent, ou qu'a baillé tout talent. Ou à l'université, ou à l'autre côté. Mais le don, c'est Dieu qui donne le don. Le donateur du don, c'est Dieu.
2: Exactement.
0: Et l'El-Bailly, la Bible dit, il donne les dons pour l'édification de l'Église et pour sa gloire.
2: Exact.
0: Et pour sa gloire, yes.
2: Pas pour faire chaud.
0: Et pas pour faire chaud.
2: Oui, on parle là, c'est... Je suis capable de parler en langue, mais pas de don, d'interprétation.
0: Exactement. Exactement. Oui, la Bible dit ça. La Bible dit gain qui parle en langue, gain qui gain don d'interprétation. C'est exactement, c'est ça la Bible a dit, Paul dit ça. Ouais.
2: Mais bravo parce que son genre parler assez très clair. Puis même j'ai trouvé que c'est ton étude, c'était très bien. tout n'a pas enregistré, ben, on peut que...
0: Merci beaucoup. Merci, Niel. Merci beaucoup.
1: Je l'ai envoyé.
0: M'a demandé avec un...
1: Pasteur,
0: oui?
1: Je veux juste ajouter quelque chose. Moi, j'ai un exemple. J'étais dans un service de prière. Parce que le don sert à édifier.
0: Yes.
1: J'étais dans un service de prière et puis quelqu'un m'a imposé les mains. La madame m'a imposé les mains. La madame ne me connaît pas. Et elle commence à parler en langue sur moi. Elle dit des paroles, tu comprends? Et toutes ces paroles-là qu'elle dit, elle est en train de parler en langue. Moi qui les reçois, je comprenais toutes les paroles qu'elle me disait.
0: Ah ben, et peut-être ça, bon, il faut parler en langue, non? Parce que c'est... On coupe un tical et papa, c'est me couper ou non?
1: Oui.
0: Le parler en langue, et théologien, il dit lui, mais il n'y a pas campé ferme sous lui. C'est un don très sélectif.
1: Mm-hmm.
0: Très sélectif. Nous avons voulu comprendre ça. Il n'y a pas de tout le monde. Il est très sélectif, donc parler en langue, non? Très sélectif. Nous devons ajouter ça seulement.
1: Oui, oui. Donc aujourd'hui, il faut le dire. Et on assiste à beaucoup de dérives. Et ce n'est pas seulement dans le parler en langue qu'on voit ces dérives-là aujourd'hui. Des choses dans mon jeune âge, quand on nous enseignait la parole de Dieu, on était à l'église. On ne les voyait pas.
0: Comme c'est sous ça, nous mettons accent. Je dis.
1: Et donc, c'est compliqué.
0: Et c'est ça que nous relève la contrefaçon de parler en langue. Moi, c'est très important, frère Aniel. La contrefaçon, c'est leur parler dans la façon normale, là. Dans la façon régulière, là, ou font l'autre façon. C'est dérive, là. C'est les dérives, là. OK. Frère Aniel, préparez-vous pour capable. Entrer à la rubrique, là, m'app juste tourner champ, et puis après ça, m'app rentrer avant parce que l'air a savonné nous, ok?
2: Parfait.
0: Ok, d'accord.

0: Franiel, bienvenue avec Rubicon. Excusez-moi pour temps parce que nous vraiment parti avec temps, mais le Seigneur connaît. Même si vous avez dit une seconde, bon Dieu a dit nous même non seconde avec vous.
1: Mais merci. C'était tellement intéressant que nous parlons tant. C'était vraiment captivant.
0: Amen.
1: Ouais. Alors voilà, Doutiane, nous pourrons parler de un sujet qui t'a interpellé un peu. C'est suite à une lecture quotidienne que tu as fait la semaine passée. Et puis, moi, j'ai lu quelques références que tu as partagé avant. Mais avant, moi, une question simple que tu as interpellé. L'envie de tous les jours. Soit que ce soit avec comme nous, les amis, petits. Les gens nous aimaient, ils m'ont demandé nous un bagage. Est-ce que nous, ils m'ont demandé nous un soir? Ou bien chaque lait, mon appel, petit loin, t'as demandé tout ce que je veux. Donc, que ce soit un patron, est-ce qu'on voulait un employé venir cogner n'importe où chaque lait pour la. Au ciel demain. Comment commencer à connaître?
0: Bon, je trouve que pour moi personnellement, ça n'a pas rimé, ça n'a pas fait sens. Pour chaque fois où on m'a dit un seul bagage, là, je suis toujours au et puis tout le temps, ou comment dire, dans la rue, quand je m'a dit, bon, je ne sais pas, ouais. Bon, m'ka toujours baou, mais m'trouve que li pa fin fait sens. Et puis son manque de caractère tout pour chaque jour ou la mande mon seul bagay. La m'tou baou, et pour mande mon chaque jour encore, comprenne. Pour moi?
1: Oui, d'accord. Donc, ça c'est pour dire humainement. Oui, c'est vrai. Et, il y a des mêmes, ou quand même, dit mon amène, hey, ok, ou dîme ça déjà, ok? Un mois. Je vais faire l'examen, non? Moi, je suis jeune, ok? Moi, je suis beaucoup prêt pour me battre. Ça casse, oui.
2: Oui, j'essaie de t'entendre, Franiel. Et moi, ce que j'aurais à dire aussi, c'est si je te demande une chose une fois, pourquoi demander plusieurs fois? Est-ce que tu as besoin récurrent, un manque continuel?
1: Ok. Donc, ça, c'est une question que je me voulais m'apprêter pour lui un petit peu plus tard. Mais un plus tard, là, c'est pas dans 10 minutes, là, parce que je connais mon bagage plus. Alors, moi, je t'appelais. Et j'ai dit, non, acte, chapitre 5. Et ben, j'aime te lire, c'est dans 12 à 16.
0: Quel chapitre?
1: Acte chapitre 5.
0: Acte 5, ok.
1: Travail 5. Et, qu'est-ce que tu as demandé de moi? Tu as dit ça passé. Comment ça se fait? La raison n'a pas passé, même genre encore. Moi, pas dit pas fait, même genre encore, non, pas passé, même genre. M'a pris pour nous beaucoup de miracles. Et de prodiges se faisaient au milieu du peuple par les mains des apôtres. Ils se tenaient tous ensemble au portique de Salomon. Et aucun des autres n'osait se joindre à eux. Mais le peuple les louait hautement. Le nombre de ceux qui croyaient au Seigneur, hommes et femmes, s'augmentait de plus en plus. En sorte qu'on emportait les malades dans les rues et qu'on les plaçait sur des lits et des couchettes, afin que lorsque Pierre passerait, Pierre le disait, hein?
0: Oui, oui.
1: Lorsque Pierre passerait, son ombre au moins couvrit quelqu'un d'eux. La multitude accourait aussi des villes voisines à Jérusalem, amenant des malades. Et des gens tourmentés par des esprits impurs. Et tous théorieux était que Bakache Bino l'empêche. Parce qu'il est dans un bonheur le matin, il a posé ta question ça. Ça passe, je dis, et c'est ça comme c'est passé, moi j'ai posé nos questions. Depuis là, nous avons répondu très honnêtement. Nous pas sauté nos biens comme on a demandé nous tout le temps faire la même demande. Et moi, humainement, tout le monde concerne. Parce que moi, je dis bon Dieu, wow. Et en fait, je dis à appuyer, prier, prier tout le temps, tout le temps, tout le temps. Et puis pas rien passé. Je peux bien comprendre ce que ça fait, peut-être. Mon yo a pris la même prière chaque jour. Nous comptons en groupe 5 jours par semaine. Lundi, on prie pour même bar la mardi. Et me dit, est-ce que nous pas le même caractère que mon Dieu? Moi, j'ai l'impression que mon yo, des fois, il mélange les paroles qui prient prier sans cesse. Puis il mélange, fait toutes sortes de demandes. Faire toutes sortes de demandes là, d'après moi, ça ne veut pas dire chaque jour pour demander bon Dieu, même par là, non, c'est pour qu'on a dit, est-ce que vous pensez que mon Dieu, c'est Alzheimer? Pardon, mais bon Dieu, c'est Mister. Mon Dieu, pas Alzheimer. D'ailleurs, dis-nous, l'école, même besoin avant même qu'on m'en ait. Non, moi, c'est ça, c'est un peu interpellé par toi, et puis Mme le Seigneur. Ça fait un petit comment ça n'a pas passé, même j'ai encore. Je connais mieux toujours fait. Les fois, tout, est-ce que nous avons aveuglement, moins qu'aveuglement, pour ne pas reconnaître miracle, mon Dieu fait. Et qui en fait, nous, n'a pas passé. Je connais mon Dieu, le délai de réponse. C'est ça qui est instantané que les réponses, ça qui prend 1 an, 2 ans, 3 ans. Mais il semble que nous avons un pattern. Nous avons regardé un groupe, dans les études qui s'appelait 40 jours de jeunes, de réveil. Puis nous avons invité un paquet de groupes pasteurs. Je fais pamphlet, mais c'est tout le monde sérieux. Puis nous avons une question, nous avons fait un commentaire sur les réseaux sociaux pour dire que nous avons un paquet de groupes pasteurs, puis c'est des réseaux sociaux chargés avec plein de problèmes. Comment ça se fait que je n'ai pas qu'à mettre cette question ensemble pour gagner la quitte. Donc, les premiers passages, ça me fait penser à ça. Et je me suis dit, moi, ça a une même puissance que la voiture. Et c'est ça, je me suis dit, partager ça. Bon, nous avons battu les quelques minutes. Ça se passe aujourd'hui. Est-ce que c'est possible ce qui a changé? Ou bien, t'as vu ce que je dis dans Jean 14, verset 17. En vérité, je vous le dis, celui qui croit en moi fera aussi les œuvres que je fais. Et il en fera des plus grands. Parce que je m'en vais au Père. Et tout ce que vous demanderez en mon nom, je le ferai. Est-ce que c'est parce que il est Simré à la fête, je me prie pour le monde, qu'elle guérit, est-ce que c'est parce que c'est moi-même plus qu'à prendre gloire? Est-ce que ma belle monde qui prie pour moi plus gloire? Je dis tout le temps, excusez-moi, arrêtez lunettes, dans Somme 68, verset 28, ton Dieu ordonne que nous puissions. C'est questionné tête, moi. Mon Dieu va nous puissance. Est-ce que c'est parce que nous n'avons pas pris en conscience de puissance? Bon Dieu, banon, tout comme nous connaissons un peu le bagage, bon Dieu, banon, nous n'avons pas même besoin de demander même de remercier pour nous t'a remercier. Donc, on te dit, apôtre Paul, ma grâce te suffit. Parce que bagage, souvent, on a demandé, bon Dieu, des désirs, pas des besoins, pas bagage qui est sorti. Alors, c'est ça qui était interpellé. Dans ma lecture quotidienne que je peux partager avec nous, Mathieu. Merci de l'écouter.
0: Frère Niel, là.
1: Oui.
0: Avant que vous allez, moi, je vous avais dit, je vais vous suivre, même quand nous n'avons pas de temps.
1: Oui.
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2: Okay,
0: et Matthieu pral dit cherchez premièrement le royaume et la justice de Dieu et toute bagaille a venir après. Mais on pral ouais Matthieu pas mette mander avant non frapper, il dit cherchez le royaume et la justice en de Dieu. Mais le fin chercher le fin prioriser bon Dieu dans la vie et puis il dit mander qu'on y a là. Dans Matthieu 7:7 mandé et il va baou chercher ou va trouver frapper il va ouvrir. Mais il y a une condition, condition c'est chercher mettre là d'abord. Et dans Jérémie 29 verset 11 il va dire je connais les projets que j'ai formés sur vous. Problème pas nous aujourd'hui, hein? nous voulons soumettre bon Dieu projet. Mais pourtant, c'est bon Dieu qui prend pour, qui bat nous projet. Par contre, vous écoutez bien avant. C'est pas, c'est projet, nous, bon, ou besoin, second projet, soumettre à bon Dieu. Il dit, je connais les projets que j'ai formés sur vous. Projet de paix. Ça, bon Dieu dit, bien pour moi, c'est bon bagaille. Mais ça, rien, bon Dieu pas tenu pour le barou, sauvelé, désiré. Mais bon Dieu, bah où ça a bon pour vous? Vous comprenez? Ça a bon pour vous. Et ça, quoi, nous, c'est qu'on s'en a demandé, nous fait comment c'est demandé, jour Jésus retourne, nous pas besoin de nos besoins.
2: Pasteur, on arrête un petit peu sur ce que vous venez de dire, sur le point que vous venez de dire. C'est que nous avons nos projets et nous soumettons nos projets à Dieu, puis on veut que Dieu l'accomplisse.
0: Ah, ouais, nous avons un projet. Exactement. Nous soumettons projet à bon Dieu, mais bon Dieu a accompli projet à selon volonté.
2: Selon volonté.
0: Selon volonté.
2: Nous faisons le contraire. Nous soumettons nos projets, nous choisissons nos affaires, et puis après ça, on les soumet à Dieu, puis on veut que Dieu agresse ces affaires-là.
0: Amen.
2: C'est dans la volonté de Dieu, ce n'est plus Dieu qui fait, mais c'est toi qui fais, là.
0: Parce que si bon Dieu pas bas nous les gens nous voulons là, c'est que bon Dieu pas répond à prière. Oh bon Dieu, il a droit pour jeter tout projet ou soumettre lui, et puis il bat l'autre projet qu'on y a là.
3: Mais un nom devant Dieu, c'est aussi une réponse, mais c'est parce que nous pas accepté le nom.
0: Amen. Merci, merci. Amen. Et Franiel, vous finissez, pas vrai?
3: Oui, c'est terminé.
0: Ok, femme, nous préparons, nous terminons le chant, préparons. Merci.

0: Femme en onde, c'est avec plaisir que je vous accueille sur le plateau, que je t'accueille, je m'excuse, sur le plateau de l'émission sur les élans de la foi en tant qu'intercesseuse pour le public. Amène ton public devant Dieu, ne m'oublie pas, n'oublie pas l'église par la foi, n'oublie pas ma famille et n'oublie pas spécialement la sœur Natacha, frère Grégory, la famille Pétiot et Jean-François pour ce qu'ils sont en train de traverser.
1: Amen. Amen. Que bon nous font pour la prière. Seigneur, nous nous prosternons devant ta majesté. Père grand, Père redoutable, nous voici encore une fois, Seigneur, devant ta face bénie. Nous te disons merci, Père, pour tout l'enseignement qui a été prodigué ce matin, cher Sauveur, pour la croissance, l'édification de ton Église, de ton peuple. Merci, Seigneur, parce que tu es grand, tu es bon, tu es fidèle. Seigneur, nous te disons merci pour nos nombreux péchés qui ont été pardonnés, pour le sang du juste qui a été versé. Nous te disons merci pour la foi en Jésus-Christ. Merci pour nos noms qui sont inscrits dans le livre de la vie. Amen. Seigneur, nous te remettons chaque personne ce matin qui a écouté cette parole et que cette parole puisse tomber dans la bonne terre et porter du fruit de la repentance. Père, nous te disons merci pour Pasteur Civil. Nous te demandons de le fortifier, de le bénir, de le garder en toi, de garder ses enfants au notre Dieu, de faire route avec eux, de bénir sa femme que tu as mis auprès de lui pour le ministère, mon Dieu, que tu puisses la guérir de tous ses maux. Père, nous te disons merci pour le frère Aniel. Nous te demandons de le forcer, Seigneur, de le guérir, d'agir, Seigneur, en sa faveur, de bénir ses enfants et tout son entourage familial, mon Dieu. Que tu puisses nous bénir ce matin. Père Sauveur, je t'élève la famille Christiote, la famille Jean-François, Seigneur, qui sont éprouvés par le départ de leur maman. Nous te demandons au notre Dieu d'accorder consolation, force au notre Dieu de sécher les larmes de nos yeux, Père. Nous savons que tu as la capacité de combler ce vide au notre Dieu pour la sœur Natacha, au notre Dieu pour les enfants, pour ceux qui sont auprès comme au loin, Seigneur Dieu. Que tu puisses les entourer de tes bras d'amour. Père, nous te disons merci pour tous nos supporters, pour toutes les personnes qui contribuent à l'émission sur les ailes de la foi. Parce que nous comprenons, oui, l'évangile est gratuit. L'évangile est gratuit, mais les moyens ne sont pas gratuits au notre Dieu. Nous te disons, Seigneur, de multiplier et de mettre dans nos mains pour que nous puissions donner en retour. Nous te demandons, Seigneur, de bénir ceux qui déjà, celles qui déjà contribuent à l'émission fidèlement par la foi. Cher Sauveur, nous te remettons notre sœur Carole Métellus, la sœur Irma Delva, la sœur Savina, toutes nos mères, les mères de l'émission, la sœur Julie, la sœur Eva Malvoisin, nous te demandons de les bénir, le frère Lucien, la sœur Paulette, nous te demandons de les bénir, ô notre Dieu. Nous savons, cher Seigneur, nous pouvons oublier des noms ce matin, mais toi, Seigneur, tu n'oublies personne. Fénisson, le frère Fénisson, le frère Samuel Desbrosses et tous ceux qui pleurent, Seigneur, le départ de notre sœur dans la communauté. Nous te demandons de les rencontrer, de les fortifier. Et nous te prions pour la sœur Violette de Beaussard, que tu puisses la bénir, elle et toute la famille, et que tu puisses la bénir pour bientôt, Seigneur, son action de grâce au début du mois de novembre, son action de grâce annuelle. Cher Sauveur, rencontre-nous dans nos aléas, dans notre quotidien. Seigneur, nous voulons te dire que nous avons besoin de toi. Nous ne pouvons rien faire sans toi, ô notre Dieu. Oui, Seigneur, que tu bénisses nos projets, nos décisions, et que tu puisses les aligner à ta volonté, mon Dieu. Et ne nous laisse pas marcher sans toi, Père Saint. Et, cher Sauveur, nous te demandons de bénir nos jeunes, nos bouchous, nos ados, que tu puisses les bénir, Seigneur, que tu puisses les diriger, les attirer leur cœur à toi, ô notre Dieu. Cher Sauveur, de faire route avec eux. Nous te demandons de bénir nos personnes âgées, ô notre Dieu, de les fortifier dans leur corps physique. Nous savons, Seigneur, que ce corps, c'est un corps de poussière, de défaillance, mais nous savons aussi que tu souffles dans la poussière et que tu donnes vie. Ta parole est vie. Ta parole est vie, Père. Cher Sauveur, nous te remettons également l'assemblée de par la foi. Nous te demandons de bénir notre assemblée, de bénir toutes les activités à venir, Cher Sauveur, que ta bonne main soit sur nous. Nous te prions, Seigneur, pour tout, pour la nation haïtienne, Seigneur. Nous savons que c'est toi qui peux opérer un changement au niveau de la nation, au niveau de la mentalité. Et Seigneur, je sais que tu peux nous donner la paix. La paix à notre territoire ce matin. Partout où nous sommes un peuple errant, partout où nous n'avons pas la légalité, Seigneur. Mais Seigneur, nous savons à toi appartient la terre, le monde et ceux qui l'habitent. Nous te demandons d'agir dans le dossier du peuple haïtien, ô notre Dieu. Et Père, rien n'est impossible à toi. Et en ton temps, tu fais toutes choses merveilleuses. Que nous ayons les yeux fixés sur toi, comme les yeux des serviteurs sont fixés sur la main de leur maître et les yeux de la servante sur la main de sa maîtresse. Ainsi, Seigneur, nos yeux se tournent vers toi jusqu'à ce que tu aies pitié de nous. Aie pitié de nous. Bénis tous nos intercesseurs dans la communauté. Bénis nos prédicateurs. Bénis nos enseignants, ô notre Dieu, que tu puisses les fortifier dans le ministère que tu les as confié, dans les dons que tu les as prodigués, ô notre Dieu, que nous puissions être à nos postes, ô Père. Nous comptons sur toi, veille sur nous. Brise, Seigneur, la main de l'ennemi. Brise les projets de destruction de l'ennemi face à nos vies, face à nos foyers, face à nos enfants et à ton Église, Seigneur. Que ta puissance domine, que ta puissance règne, que ta puissance soit manifeste au milieu de nous. Donne-nous un cœur pour te servir. Donne-nous un cœur pour t'aimer, un cœur pour nous humilier devant toi, Seigneur. Nous te remercions et nous te donnons toute la gloire au nom de Jésus, lui qui règne au siècle des siècles. Amen. Amen.
0: Amen.

0: vous annonçons avec infiniment de peine le départ pour l'éternité, la sœur Ilclie dans ses neiges. Le 29 août 2026, elle laisse dans le deuil ses enfants, son mari, ses petits-enfants, ses frères et sœurs, ses petits-enfants, ses frères et sœurs, son beau-fils et les autres membres de la famille. Je reviendrai avec ça plus clairement. Ses funérailles, elle sera exposée à la pompe funèbre à Eterna, 55 rue Jean-Saint-Laurent. Oui, elle sera exposée au complexe funéraire à Eterna le vendredi 25 septembre à 7h au 55 rue Saint-Laurent. 55 rue Jean-Saint-Laurent. Et ses funérailles auront lieu le samedi 26 septembre au 1349 rue Saint-Zotique, église par la foi. Et la famille vous accueillera après la mise en terre au sous-sol de l'église ACM Saint-Michel, 9007e avenue. Donc, en paix à son âme. Nous connaissons que frère, sœur Natacha, il y a maman qui est parti. Je ne vais pas annoncer clair pour une raison spéciale. Il y a maman qui est parti, sœur Natacha, il y a maman qui est parti pour l'éternité depuis le 27 août. Il quittait dans le deuil, en pile sœur, en pile frère. Il quittait dans le deuil, trois petites. Li kite nan deuil, beau fils li, mari li, petits enfants. Li genye pou l'expose nan complexe funéraire Eterna. 6, 55, rue Jens Saint-Laurent. Et funérailles li, dernier départ lan y ap di l'adieu, y va fête dans l'église par la foi qui est située au 1349 rue Saint-Otique le samedi 26 septembre à 10h. Et famille là, après cimetière, il va accueillir nous dans le sous-sol l'église ACM Saint-Michel, dirigé par le pasteur Ewo Alphonse. Pour une réception. Que bon Dieu bénisse nous et paix à notre bien-aimé servante, non, sœur Euclide. Nous vivons un moment où nous faire un tour de table pour nous terminer l'émission. Hein? Tour de table, je m'adresse d'abord à frère Aniel. Frère Aniel, comment ça a été? Comment vas-tu?
1: Ah, ben, ça va. Nous avons pu passer un bon temps ensemble ce matin. On étudie la parole de Dieu, qui est appelée souvent, c'est vrai, parce que c'est des témoignages. Parler en langue, c'est un don qui est très recherché, parmi presque tout le monde. C'est un don savant à la guerre, mais j'ai envie de dire, c'est bon Dieu qui distribue, comme vous le voulez pas, je l'en dis. C'est ça?
2: Par contre, nous t'entendons.
0: Ouais, ouais, nous t'entendons très bien.
3: Là, je t'entends mieux. Là, je t'entends mieux, mais au début, je t'entendais pas.
0: Ouais, ouais, un dernier mot.
2: Ben, nous souhaitons bonne semaine à tout le monde.
0: Amen. Amen. Amen. Sœur Cassie, dernier mot pour vous. Comment vas-tu? Et dernier mot.
3: Ça va bien, grâce à Dieu. Et merci pour la parole, merci pour l'enseignement. Et commencez à sortir vos bas de laine.
0: Oui.
3: Habillez-vous chaudement le matin, parce qu'on remarque que le matin, c'est très froid. Et puis l'après-midi, ça se réchauffe un peu. Mais notre été s'en va.
0: C'est merde. Et moi-même, ça que me dit, nous, contentez-nous à don, bon Dieu, ben nous, pas envier l'autre don.
4: Exact.
0: Bon Dieu, il faut chanter. Il faut qu'on chante, chante pour lui. Il faut qu'on prie, prie pour lui. Les cas, il faut bailler comme dans l'église, bailler comme pour lui. Mais s'il ne faut pas parler en langue, parce que dit qu'on est inférieur, nous minimiser. Ok? Servir bon Dieu, acte dans le barreau. Bon Dieu, bénis.
4: Exactement.
0: Amen.
3: Bien dit. Amen.
0: Amen. Amen.

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